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2: Voici maintenant vos informations. Au microphone, Yvon Duguay. Le Collège communautaire du Nouveau-Brunswick a annoncé hier le lancement de son campus virtuel, une nouvelle vitrine numérique qui regroupe en un seul endroit l'ensemble de ses formations offertes à distance. Pensée pour répondre aux réalités d'une clientèle diversifiée, notamment les adultes en reconversion, les travailleurs et les personnes souhaitant retourner aux études, le campus virtuel vise à rendre la formation à distance accessible partout au Nouveau-Brunswick, peu importe le lieu de résidence. Il offre également une plus grande flexibilité permettant de poursuivre des études à temps partiel ou selon un horaire adapté aux réalités personnelles et professionnelles. Le détachement de Saint-Quentin de la GRC sollicite l'aide du public pour identifier une personne d'intérêt dans le cadre d'une enquête sur la circulation de faux billets dans la région. Un individu avait utilisé de faux billets de 100 $ le 24 avril dernier à des commerces de Kedgwick et de Saint-Quentin. La police publie maintenant sur son site Web et sa page Facebook des images tirées d'une caméra de sécurité où on voit l'individu en espérant que quelqu'un le reconnaisse. Il s'agit d'un homme vers la fin de la vingtaine ou au début de la trentaine. Il a une carrure moyenne et une barbe. Sa tête est rasée. Lors des deux incidents, il était tout vêtu de noir et portait aussi un chapeau noir. Il se déplaçait à bord d'une camionnette Ford F-150 grise à quatre portes. Les personnes qui reconnaissent l'individu dans les images ou qui ont des renseignements qui pourraient faire avancer l'enquête sont priées de communiquer avec le détachement de Saint-Quentin de la GRC ou avec Échec au crime. Le premier ministre Mark Carney a indiqué qu'il ne se prononcerait pas pour l'instant sur la question de savoir si les personnes souffrant uniquement d'une maladie mentale devraient pouvoir bénéficier de l'aide médicale à mourir. Il a dit vouloir attendre le rapport pour prendre des positions éclairées avant une réunion du caucus libéral sur la colline du Parlement. Un comité parlementaire composé de sénateurs et de députés examine actuellement si le pays est prêt à étendre l'aide médicale à mourir lorsque le seul problème médical sous-jacent d'une personne est une maladie mentale. Le comité a entendu les témoignages de psychiatres, de médecins et d'experts juridiques, dont la majorité estime que le Canada ne devrait pas étendre l'aide médicale à mourir aux personnes atteintes d'une maladie mentale. Pour plusieurs, la possibilité d'amélioration de l'état d'une personne souffrant de maladie mentale est au cœur des débats. Les habitants de Woodstock, au Nouveau-Brunswick, envisagent d'intenter une action en justice contre une entreprise de fabrication de croustilles très populaire qui, selon eux, a détérioré leur quartier en raison du bruit, des odeurs et du trafic. Dans un communiqué publié hier par leur avocat Basil Chiasson, ce groupe de 17 habitants affirme que l'usine Covered Bridge, ouverte en septembre dernier, a causé des perturbations importantes et persistantes à leur qualité de vie et à leurs habitations. Ces allégations interviennent moins d'un an après l'ouverture de la nouvelle usine de la compagnie à Woodstock, à la suite d'un incendie qui a détruit son usine d'origine, située à Waterville, à une quinzaine de kilomètres de là. Le gouvernement conservateur de Terre-Neuve-et-Labrador a été vivement critiqué hier par les partis d'opposition pour sa gestion d'un projet d'entente énergétique avec Hydro-Québec. Les progressistes conservateurs ont engagé Byrne Coffey, un critique virulent de l'entente de principe, et Jerome Kennedy, un ancien membre du cabinet de Danny Williams, pour les conseiller sur le projet d'entente. Le NPD et les libéraux ont mis en doute les affiliations politiques des avocats et ont accusé les progressistes conservateurs de les avoir engagés secrètement en janvier. L'ancien premier ministre progressiste conservateur Danny Williams a versé plus de 46 000 $ aux conservateurs avant les élections d'octobre, dans le but, selon ses dires, de faire échouer l'entente. Les sports dans quelques instants. Séries éliminatoires de la Coupe Stanley dans la Ligue nationale de hockey. Les Sabres de Buffalo ont vaincu les Canadiens de Montréal 4-2 pour prendre les devants 1-0 dans cette série. Ailleurs, les Ducks d'Anaheim ont défait les Golden Knights de Vegas 3-1, égalant à un gain de chaque côté leur série. Parmi les matchs à l'affiche au baseball majeur, les Rays de Tampa Bay l'ont emporté 3-0 aux dépens des Blue Jays de Toronto et défaite des Yankees de New York 6-1 contre les Rangers du Texas. De ce Cairo, c'était vos informations.
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1: Bon matin tout le monde, bienvenue à Café Réveil. Donc nous sommes jeudi le 7 avril et il est présentement 7h09 du matin. Présentement la météo, eh bien il pleut et il fait 6 degrés. Pour aujourd'hui, ça va être de la pluie parfois forte qui est censée cesser au courant de la matinée. Ça va être généralement nuageux par la suite avec un 60% probabilité d'averse tard cet après-midi. Les nappes de brouillard qui vont se dissiper ce matin. Accumulation prévue de 5 à 10 mm, un maximum de 14 pour aujourd'hui. Pour ce soir et cette nuit, généralement nuageux, 60% probabilité d'averse ce soir et après minuit, on va avoir un minimum de plus 4. Du côté de nos activités du jour, donc du côté du Club d'âge d'or Monseigneur Morneau de Saint-Quentin, aujourd'hui ça va être de la danse en ligne avec Mona. Pour le groupe des débutants, c'est à partir de 12h45 jusqu'à 14h30. Et le groupe des novices, c'est à partir de 14h30 jusqu'à 15h45. Du côté du Centre d'activité La Ressource, aujourd'hui à 1h30, c'est l'artisanat spécial Fête des Mères. Parce que ça aussi, ça s'en vient bien vite, la fête des mères, c'est ce dimanche. Donc, à tout le monde qui n'a pas encore pensé au cadeau, commence à penser à ça. De mon côté, eh bien, je vais vous envoyer ça en musique avec Bruno Mars, avec I Just Might. Et on va suivre ça ensuite avec Marie-Mé, avec C'est moi, et Gabrielle Fredette, avec Le Bon Choix.

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2: Et nous revoilà de retour à Café Réveil. Donc, du côté de mes nouvelles sur le long terme, donc il va y avoir une vente de déménagement donc à partir de 9h ce matin jusqu'à 5h ce soir. Et ça va être aussi demain, samedi et dimanche. Donc, au 18 rue Cire à Saint-Quentin. Et ça va être à l'intérieur, donc vente de déménagement. Le 12 mai prochain à 20h à la salle Fatima, il va y avoir Laurence Castera en spectacle. Donc, les billets sont disponibles auprès de la Société culturelle des Hauts-Plateaux. Le 16 mai à 19h à la salle Fatima, eh bien, ils vont accueillir l'Orchestre philharmonique du Haut-Saint-Jean. Les billets sont disponibles auprès de la Société culturelle des Hauts-Plateaux. La Bibliothèque publique La Moisson, en collaboration avec la Commission des services régionaux du Nord-Ouest, offre une soirée d'information sur le compostage mardi le 19 mai à 19h. Durant cette soirée, Malika Lagacé, coordonnatrice en éducation et de la sensibilisation environnementale pour la CSRNO, va vous apprendre comment valoriser et transformer vos restes de table et résidus de jardin en richesse pour nourrir la terre. Pour information et inscription, téléphonez au 506-235-1955. C'est gratuit et il va y avoir des prix de présence. Il va y avoir l'Assemblée générale annuelle de la coop du Club d'âge d'or Monseigneur Morneau dimanche le 24 mai à 14h à la salle Beau Séjour qui est située au 3 rue Beau Séjour à Saint-Quentin. Bienvenue à tous! Et de mon côté, je vous renvoie ça en musique. On va y aller avec JP Dalpé avec Last Call. On va suivre ça avec Daniel Boucher avec Boulamite. Ensuite, on va avoir Roy Davis avec Je suis ton animal. Au retour de la pause, eh bien, ça va être le temps pour nos petites offres d'emploi.

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1: Et nous revoilà de retour à Café Réveil. Cette fois-ci, c'est le temps pour nos petites offres d'emploi. Donald Bergeron-Grading recherche un mécanicien débrouillard. Donc, si tu aimes réparer et entretenir des camions et niveleuses Grader, eh bien, rejoins leur super équipe et profite de conditions de travail qui font plaisir. 4 jours de travail semaine, pas de vendredi. Camion fourni pour le travail, salaire selon expérience, début immédiat. Donc, si tu es motivé, autonome et prêt à travailler avec une équipe solide, appelle Donald au 506-283-0133. Ne laisse pas passer cette opportunité, ton nouveau défi t'attend. Rona de la coopérative de Saint-Quentin est à la recherche d'un candidat, candidate fiable, courtois et motivé qui aime le travail d'équipe et les environnements actifs afin de combler un poste de commis au département des matériaux. La personne recherchée doit se distinguer par son professionnalisme, son sens de service à la clientèle, ses aptitudes et connaissances dans les matériaux de construction. C'est un poste saisonnier avec l'horaire de travail varié selon les heures d'ouverture du département, incluant quart de jour, de soir et le samedi. La coopérative de Saint-Quentin valorise, respecte et mise sur toutes les différences et les compétences de ses employés provenant de tous les horizons. Il considère tout candidat qualifié qui parle et comprend le français et qui est légalement autorisé à travailler au Canada. Pour postuler, faites parvenir votre CV à michel.dubé@commercialecoopstq.ca ou présentez-vous directement en magasin. Seuls les candidats sélectionnés seront contactés. Marché Richelieu, donc, est à la recherche d'un commis à la réception des marchandises et au rayon d'épicerie. C'est un poste permanent temps plein 35 à 40 heures semaine avec des quarts de jour, soir et fin de semaine. La coopérative de Saint-Quentin valorise, respecte et mise sur toutes les différences et les compétences de ses employés qui proviennent de tous les horizons. Il considère tout candidat qualifié qui parle et comprend le français qui est légalement autorisé à travailler au Canada. Seuls les candidats sélectionnés seront contactés. Pour plus d'informations, veuillez contacter leur gérante Jenny Banville au 506-235-2083, poste 311 et ou par courriel à jenny.banville@commercialecoopstq.ca et ou présentez-vous directement à l'épicerie. Du côté de la Radio Route 17, eh bien, on est à la recherche de 2 étudiants pour rejoindre notre équipe en tant qu'ambassadeur, ambassadrice, terrain et réseaux sociaux. Donc, c'est pour créer du contenu original, les réseaux sociaux, promouvoir la région de Saint-Quentin-Kedgwick, visiter les attractions touristiques, être sur le terrain dans les festivals et les événements. Donc, on est à la recherche de quelqu'un qui est à l'aise avec les médias sociaux, qui aime jaser avec les gens, qui est un homme débrouillard, qui possède un permis de conduire valide. Le salaire est de 16 $ de l'heure pour 35 heures semaine pour l'été. Donc, pour postuler, envoyez votre CV à direction@commercialeroute17.ca. La date limite pour déposer la candidature est le 16 mai. Le Tim Hortons de Saint-Quentin est à la recherche d'employés à temps plein. Donc, vous pouvez apporter votre CV en restaurant ou contacter le restaurant au 506-235-9880 et demander pour Denise, la gérante. Détenue de livre est à la recherche d'un technicien en comptabilité expérimenté avec de l'expérience en tenue de livre. La personne devrait être capable de travailler avec ou sans supervision et de gérer un certain niveau de stress, être capable de faire les rapports financiers ainsi que la préparation annuelle vers les états financiers ainsi que toute autre tâche administrative requise. La personne devrait être disponible du lundi au vendredi et avoir de l'expérience en préparation d'impôts personnels et pour travailleurs autonomes. Donc, pour plus d'informations, vous pouvez téléphoner au 506-284-0529 ou envoyer votre CV et référence à détenu-de-livre@commercial.gmail.com. Détenue de livre est aussi actuellement à la recherche d'un assistant administratif bilingue. Il s'agit d'un poste à temps plein qui consiste à assister un avocat dans divers dossiers juridiques. Donc, de l'expérience dans un environnement juridique avec de l'expérience dans divers domaines juridiques serait un atout. Donc, les compétences d'utilisation de Microsoft Office ainsi qu'une excellente maîtrise de la dactylographie, de la compétence en matière de communication orale et écrite dans les deux langues officielles. Donc, la discrétion de la et le respect de la confidentialité est permis de conduire valide. Un salaire compétitif à négocier en fonction de l'expérience et des qualifications. Pour plus d'informations, composez le 506-284-0529 ou faire parvenir votre curriculum vitae et référence à détenu de livre à commercial@gmail.com. Du côté de la communauté rurale de Kedgwick, ils ont un poste d'adjoint à l'agent de développement en développement communautaire pour un emploi étudiant. Donc, c'est de 8 à 12 semaines, 35 heures semaine. Donc, vous allez aider à l'organisation et la coordination des événements municipaux, participer aux activités de sport et loisirs, offrir un soutien aux activités de la salle du citoyen et collaborer à diverses initiatives communautaires. Donc, pour les personnes intéressées, peuvent communiquer avec Catherine Gascon-Gosselin au 506-284-2160, poste 1001 ou au 1-819-324-7103. De mon côté, je vous renvoie ça en musique avec Calvin Harris et Rag & Bone Man avec Giant. Ça, on va suivre ça ensuite avec nos nouvelles locales. Et ensuite de ça, ça va être Kitty Turnstall avec Black Horse and the Cherry Tree.

Bonjour et voici vos informations. Les banques alimentaires du Nouveau-Brunswick font face à une hausse marquée de l'achalandage. Nourrir NB rapporte plus de 50 000 visites par mois dans les banques alimentaires et cuisines communautaires de la province, une augmentation de 55 % comparativement à 2025. Les partis d'opposition réclament davantage d'aide financière du gouvernement Holt pour soutenir ces services essentiels. La ministre du Développement social, Cindy Miles, affirme qu'une entente de financement durable avec Nourrir NB pourrait être annoncée cet été. Pendant ce temps, la hausse du prix de l'essence inquiète aussi l'opposition. Le litre d'essence est passé d'environ 1,33 $ en début d'année à près de 1,97 $ cette semaine au Nouveau-Brunswick. La ville de Saint-Quentin devra retarder l'ouverture de son nouveau parc aquatique et de sa piscine municipale. Initialement prévue pour le 1er juillet 2026, l'inauguration est reportée en raison de facteurs externes et de contraintes budgétaires. La municipalité affirme vouloir prendre le temps nécessaire afin d'assurer une construction durable et conforme aux normes en vigueur. En attendant l'ouverture officielle, la ville annonce la tenue d'activités de sécurité aquatique durant l'été. Des camps aquatiques seront organisés avec l'équipe de la piscine municipale et incluront des sorties vers différentes piscines, plages et autres sites de la région. Les détails concernant les horaires et les inscriptions seront dévoilés prochainement par le service des sports et des loisirs de Saint-Quentin. Jeunesse Restigouche Youth a souligné mardi soir le 25e anniversaire des prix Virage vers la réussite lors d'un banquet tenu au Centre civique de Camilton. Ce programme met en valeur les élèves du comté de Restigouche qui, grâce à leur détermination, leur effort et leur persévérance, ont réussi à transformer positivement leur parcours de vie. Les récipiendaires proviennent des districts scolaires francophones nord-est et nord-ouest. L'organisme invite d'ailleurs la population à découvrir le parcours inspirant de ces jeunes à travers les témoignages partagés par les écoles participantes. Jeunesse Restigouche Youth a également remercié ses partenaires financiers, dont les districts scolaires francophones Unis et les filles Marie l'Assomption, pour leur soutien à cette édition spéciale. Les organisateurs parlent d'une soirée remplie d'émotions et de moments mémorables. Des photos du banquet seront publiées prochainement sur les réseaux sociaux de l'organisme. Au sport, Ligue nationale de hockey. L'euphorie de la victoire en 7 matchs en première ronde a été vite effacée avec une nouvelle réalité à rattraper le Canadien de Montréal qui ont échappé la première rencontre face aux Sabres de Buffalo au compte de 4-2 mercredi. Les deux équipes vont se retrouver vendredi pour la présentation de la deuxième partie de ce duel de la série demi-finale de l'Association de l'Est. Les Ducks d'Anaheim ont nivelé les chances dans leur série de deuxième tour en remportant le deuxième duel au compte de 3-1 mercredi contre les Golden Knights de Vegas. Ce soir, un seul match à l'affiche, Caroline contre Philadelphie. Voilà, c'était vos informations.

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1: Et nous revoilà de retour à Café Réveil. Donc, mon prochain petit sujet d'information est de vous rappeler. Donc, ce samedi de 10h à 4h, il va y avoir l'échange jardinage. Et ça va être à la salle des citoyens. Et même si que ça dit échange jardinage, vous pouvez arriver là les mains vides. Donc, le monde va vous transmettre des informations. Donc, comment faire une bonne récolte, plutôt, je devrais dire, donc pour votre jardin. Il va y avoir des gens qui vont être là aussi avec des plantes à vendre, donc divers produits locaux. Il va même y avoir une conférence à 1h avec Jeanne d'Arc Lavoie. Donc, manquez pas ça. Aussi, si vous voulez avoir plus d'informations, il y a la page Facebook, donc Échange Jardinage 2026. Écoutez, moi, je vais vous dire, j'ai vraiment hâte de voir qu'est-ce qu'il va y avoir là. Donc, manquez pas ça. Samedi, de 10h à 4h à la salle des citoyens, ça va être l'Échange Jardinage 2026. De mon côté, je vous envoie en musique avec Danny Boudreau, avec J'aime le vent. On va suivre ça ensuite avec Éric Lapointe, avec Moment.

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1: Et nous revoilà de retour à Café Réveil pour notre dernier segment d'information de la journée. Donc, présentement, à la météo, j'ai plus 6 pour aujourd'hui. Ça va être de la pluie parfois forte qui vont cesser ce matin. Ça va être généralement nuageux par la suite avec un 60% de probabilité d'averse tard cet après-midi. Les nappes de brouillard sont censées se dissiper ce matin. On va avoir une accumulation prévue de 5 à 10 mm, un maximum de 14. Pour ce soir et cette nuit, généralement nuageux. 60% de probabilité d'averse ce soir et après minuit. Un minimum de plus 4. Du côté de nos activités, donc aujourd'hui, du côté du club d'Ange d'Or, Monseigneur Morneau de Saint-Quentin, eh bien, il va y avoir de la danse en ligne avec Mona. Pour le groupe des débutants, c'est à 12h45 jusqu'à 14h30. Et le groupe des novices, à partir de 14h30 jusqu'à 15h45. Et du côté du centre d'activité La Ressource, eh bien, aujourd'hui, à 1h30, c'est l'artisanat spécial Fête des mères. Parce que oui, la Fête des mères, ça s'en vient quand même assez rapidement. De plus, n'oubliez pas, donc, ce samedi de 10h à 4h, donc, l'événement Échange jardinage 2026. Donc, il va y avoir une conférence à 1h, plusieurs produits locaux et des plantes. Donc, même si vous avez rien échangé, vous pouvez venir échanger vos connaissances. Donc, vous pouvez voir toute la liste des exposants sur la page Facebook Échange jardinage 2026. De mon côté, je vous remercie d'avoir été des nôtres aujourd'hui. Je vous envoie ça en musique avec Glass Animals et Ian Dior avec Heat Waves. Et je vous dis à demain matin tout le monde!

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1: Voici maintenant vos informations. Au microphone, Yvon Duguay. Le Collège communautaire du Nouveau-Brunswick a annoncé hier le lancement de son campus virtuel, une nouvelle vitrine numérique qui regroupe en un seul endroit l'ensemble de ses formations offertes à distance. Pensée pour répondre aux réalités d'une clientèle diversifiée, notamment les adultes en reconversion, les travailleurs et les personnes souhaitant retourner aux études, le campus virtuel vise à rendre la formation à distance accessible partout au Nouveau-Brunswick, peu importe le lieu de résidence. Il offre également une plus grande flexibilité permettant de poursuivre des études à temps partiel ou selon un horaire adapté aux réalités personnelles et professionnelles. Le détachement de Saint-Quentin de la GRC sollicite l'aide du public pour identifier une personne d'intérêt dans le cadre d'une enquête sur la circulation de faux billets dans la région. Un individu avait utilisé de faux billets de 100$ le 24 avril dernier à des commerces de Kedgwick et de Saint-Quentin. La police publie maintenant sur son site Web et sa page Facebook des images tirées d'une caméra de sécurité où on voit l'individu en espérant que quelqu'un le reconnaisse. Il s'agit d'un homme vers la fin de la vingtaine ou au début de la trentaine. Il a une carrure moyenne et une barbe. Sa tête est rasée. Lors des deux incidents, il était tout vêtu de noir et portait aussi un chapeau noir. Il se déplaçait à bord d'une camionnette Ford F-150 grise à quatre portes. Les personnes qui reconnaissent l'individu dans les images ou qui ont des renseignements qui pourraient faire avancer l'enquête sont priées de communiquer avec le détachement de Saint-Quentin de la GRC ou avec Échec au crime. Le premier ministre Mark Carney a indiqué qu'il ne se prononcerait pas pour l'instant sur la question de savoir si les personnes souffrant uniquement d'une maladie mentale devraient pouvoir bénéficier de l'aide médicale à mourir. Il a dit vouloir attendre le rapport pour prendre des positions éclairées avant une réunion du caucus libéral sur la colline du Parlement. Un comité parlementaire composé de sénateurs et de députés examine actuellement si le pays est prêt à étendre l'aide médicale à mourir lorsque le seul problème médical sous-jacent d'une personne est une maladie mentale. Le comité a entendu les témoignages de psychiatres, de médecins et d'experts juridiques, dont la majorité estime que le Canada ne devrait pas étendre l'aide médicale à mourir aux personnes atteintes d'une maladie mentale. Pour plusieurs, la possibilité d'amélioration de l'état d'une personne souffrant de maladie mentale est au cœur des débats. Les habitants de Woodstock, au Nouveau-Brunswick, envisagent d'intenter une action en justice contre une entreprise de fabrication de croustilles très populaire qui, selon eux, a détérioré leur quartier en raison du bruit, des odeurs et du trafic. Dans un communiqué publié hier par leur avocat Basil Chiasson, ce groupe de 17 habitants affirme que l'usine Covered Bridge, ouverte en septembre dernier, a causé des perturbations importantes et persistantes à leur qualité de vie et à leurs habitations. Ces allégations interviennent moins d'un an après l'ouverture de la nouvelle usine de la compagnie à Woodstock, à la suite d'un incendie qui a détruit son usine d'origine, située à Waterville, à une quinzaine de kilomètres de là. Le gouvernement conservateur de Terre-Neuve-et-Labrador a été vivement critiqué hier par les partis d'opposition pour sa gestion d'un projet d'entente énergétique avec Hydro-Québec. Les progressistes conservateurs ont engagé Byrne Coffey, un critique virulent de l'entente de principe, et Jerome Kennedy, un ancien membre du cabinet de Danny Williams, pour les conseiller sur le projet d'entente. Le NPD et les libéraux ont mis en doute les affiliations politiques des avocats et ont accusé les progressistes conservateurs de les avoir engagés secrètement en janvier. L'ancien premier ministre progressiste conservateur Danny Williams a versé plus de 46 000 $ aux conservateurs avant les élections d'octobre, dans le but, selon ses dires, de faire échouer l'entente. Les sports dans quelques instants. Séries éliminatoires de la Coupe Stanley dans la Ligue nationale de hockey. Les Sabres de Buffalo ont vaincu les Canadiens de Montréal 4-2 pour prendre les devants 1-0 dans cette série. Ailleurs, les Ducks d'Anaheim ont défait les Golden Knights de Vegas 3-1, égalant à un gain de chaque côté leur série. Parmi les matchs à l'affiche au baseball majeur, les Rays de Tampa Bay ont emporté 3-0 aux dépens des Blue Jays de Toronto et défaite des Yankees de New York 6-1 contre les Rangers du Texas. De CKRO, c'était vos informations. 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

0: Aujourd'hui, nous recevons Cécile Goulette, coordonnatrice communautaire à l'Association canadienne pour la santé mentale, pour nous parler de la semaine de la sensibilisation à la santé mentale qui se déroule sous le thème « Rassemblons-nous, Canada ». Cécile, merci d'être avec nous aujourd'hui.
1: Merci beaucoup, Danica, de m'accueillir aussi. Fait que la semaine de la santé mentale, c'est un moment important pour parler ouvertement de santé mentale, pour être capable de réduire les tabous et de rappeler aux gens qu'ils ne sont pas seuls. Hein? Puis cette année, avec le thème « Rassemblons-nous Canada », l'association met l'accent sur l'importance des liens sociaux, se connecter avec les autres, à sa communauté aussi, mais aussi avec nous-mêmes. On a besoin de se connecter avec nous-mêmes aussi. Puis ces liens-là, ça joue un rôle essentiel dans notre bien-être et notre santé mentale.
0: Donc, pourquoi les liens sociaux sont-ils si importants pour la santé mentale?
1: Mais les liens sociaux, ça nous aide à nous sentir compris. Ça nous aide à nous sentir soutenus et inclus aussi. Ça réduit le stress, ça réduit l'anxiété et le sentiment de solitude. À l'inverse, l'isolement peut avoir un impact important sur la santé mentale, peu importe notre âge. Hein? Se rassembler, même par des petits gestes, peut faire une grande différence. Avoir une conversation avec un ami, une activité communautaire ou simplement prendre du temps pour écouter quelqu'un, par exemple.
0: Concrètement, qu'est-ce que les gens peuvent faire durant cette semaine pour prendre soin de leur santé mentale et renforcer les liens?
1: Bien, Danica, il n'est pas nécessaire de faire de grandes choses. On peut, par exemple, prendre contact avec un proche qu'on n'a pas vu depuis longtemps. Participer à une activité dans la communauté, offrir son écoute à quelqu'un ou simplement prendre un moment pour nous autres-mêmes pour réfléchir à ce qui nous fait du bien. T'sais? Puis chaque geste compte. Le plus important, c'est de se rappeler qu'on fait tous partie d'une communauté.
0: Donc, Cécile, si une personne nous écoute en ce moment et se sent isolée ou en difficulté, qu'est-ce que tu lui dirais?
1: Je dirais, tout d'abord, je lui dirais qu'elle n'est pas seule et qu'il y a de l'aide qui est disponible aussi. Puis parler à quelqu'un, ça peut vraiment nous aider, que ce soit un proche ou un professionnel. L'Association canadienne pour la santé mentale est là pour offrir de l'information et des ressources aussi aux gens. Puis demander de l'aide, c'est un signe de force et non de faiblesse. Il y aura des conférences sur différents sujets qui touchent la santé mentale qui seront présentées en ligne durant la semaine. Moi, justement, je vais offrir une présentation sur l'attitude positive jeudi à 14h en ligne. Puis, les gens peuvent me contacter aussi au 506-300-9362 ou par courriel à cecile.goulette@commercial.chnb.ca. Puis je pourrais leur envoyer le lien pour s'inscrire aussi. Puis vous pouvez aussi aller visiter le site Internet. Vous avez juste besoin de taper « Semaine de la santé mentale 2026 ». Puis pour avoir des outils, il y a plein d'outils, plein de trucs pour prendre soin de sa santé mentale. Il y a aussi notre site provincial aussi de l'association au cmhanb.ca. Puis pour connaître les programmes qui sont offerts par nous autres à l'association canadienne du Nouveau-Brunswick.
0: Donc, merci beaucoup, Cécile, pour ces informations et ce message rassembleur. Donc, on se rappelle que la semaine de la sensibilisation à la santé mentale se déroule sous le thème « Rassemblons-nous, Canada ». Merci beaucoup d'avoir été avec nous.
1: Merci beaucoup de me permettre de cette discussion-là aussi. Puis en se rassemblant et en prenant soin les uns des autres, on renforce notre santé mentale collective. Fait que bonne semaine de la santé mentale à tous et prenez soin de vous.

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1: Voici maintenant vos informations. Au microphone, Yvon Duguay. Le Collège communautaire du Nouveau-Brunswick a annoncé hier le lancement de son campus virtuel, une nouvelle vitrine numérique qui regroupe en un seul endroit l'ensemble de ses formations offertes à distance. Pensée pour répondre aux réalités d'une clientèle diversifiée, notamment les adultes en reconversion, les travailleurs et les personnes souhaitant retourner aux études, le campus virtuel vise à rendre la formation à distance accessible partout au Nouveau-Brunswick, peu importe le lieu de résidence. Il offre également une plus grande flexibilité permettant de poursuivre des études à temps partiel ou selon un horaire adapté aux réalités personnelles et professionnelles. Le détachement de Saint-Quentin de la GRC sollicite l'aide du public pour identifier une personne d'intérêt dans le cadre d'une enquête sur la circulation de faux billets dans la région. Un individu avait utilisé de faux billets de 100 $ le 24 avril dernier à des commerces de Kedgwick et de Saint-Quentin. La police publie maintenant sur son site Web et sa page Facebook des images tirées d'une caméra de sécurité où on voit l'individu en espérant que quelqu'un le reconnaisse. Il s'agit d'un homme vers la fin de la vingtaine ou au début de la trentaine. Il a une carrure moyenne et une barbe. Sa tête est rasée. Lors des deux incidents, il était tout vêtu de noir et portait aussi un chapeau noir. Il se déplaçait à bord d'une camionnette Ford F-150 grise à quatre portes. Les personnes qui reconnaissent l'individu dans les images ou qui ont des renseignements qui pourraient faire avancer l'enquête sont priées de communiquer avec le détachement de Saint-Quentin de la GRC ou avec Échec au crime. Le premier ministre Mark Carney a indiqué qu'il ne se prononcerait pas pour l'instant sur la question de savoir si les personnes souffrant uniquement d'une maladie mentale devraient pouvoir bénéficier de l'aide médicale à mourir. Il a dit vouloir attendre le rapport pour prendre des positions éclairées avant une réunion du caucus libéral sur la colline du Parlement. Un comité parlementaire composé de sénateurs et de députés examine actuellement si le pays est prêt à étendre l'aide médicale à mourir lorsque le seul problème médical sous-jacent d'une personne est une maladie mentale. Le comité a entendu les témoignages de psychiatres, de médecins et d'experts juridiques, dont la majorité estime que le Canada ne devrait pas étendre l'aide médicale à mourir aux personnes atteintes d'une maladie mentale. Pour plusieurs, la possibilité d'amélioration de l'état d'une personne souffrant de maladie mentale est au cœur des débats. Les habitants de Woodstock, au Nouveau-Brunswick, envisagent d'intenter une action en justice contre une entreprise de fabrication de croustilles très populaire qui, selon eux, a détérioré leur quartier en raison du bruit, des odeurs et du trafic. Dans un communiqué publié hier par leur avocat Basil Chiasson, ce groupe de 17 habitants affirme que l'usine Covered Bridge, ouverte en septembre dernier, a causé des perturbations importantes et persistantes à leur qualité de vie et à leurs habitations. Ces allégations interviennent moins d'un an après l'ouverture de la nouvelle usine de la compagnie à Woodstock, à la suite d'un incendie qui a détruit son usine d'origine, située à Waterville, à une quinzaine de kilomètres de là. Le gouvernement conservateur de Terre-Neuve-et-Labrador a été vivement critiqué hier par les partis d'opposition pour sa gestion d'un projet d'entente énergétique avec Hydro-Québec. Les progressistes conservateurs ont engagé Burn Coffee, un critique virulent de l'entente de principe, et Jerome Kennedy, un ancien membre du cabinet de Danny Williams, pour les conseiller sur le projet d'entente. Le NPD et les libéraux ont mis en doute les affiliations politiques des avocats et ont accusé les progressistes conservateurs de les avoir engagés secrètement en janvier. L'ancien premier ministre progressiste conservateur Danny Williams a versé plus de 46 000 $ aux conservateurs avant les élections d'octobre, dans le but, selon ses dires, de faire échouer l'entente. Les sports dans quelques instants. Séries éliminatoires de la Coupe Stanley dans la Ligue nationale de hockey. Les Sabres de Buffalo ont vaincu les Canadiens de Montréal 4-2 pour prendre les devants 1-0 dans cette série. Ailleurs, les Ducks d'Anaheim ont défait les Golden Knights de Vegas 3-1, égalant à un gain de chaque côté leur série. Parmi les matchs à l'affiche au baseball majeur, les Rays de Tampa Bay ont emporté 3-0 aux dépens des Blue Jays de Toronto et défaite des Yankees de New York 6-1 contre les Rangers du Texas. De CKRO, c'était vos informations.
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2: Voici maintenant vos informations. Au microphone, Yvon Duguay. Le Collège communautaire du Nouveau-Brunswick a annoncé hier le lancement de son campus virtuel, une nouvelle vitrine numérique qui regroupe en un seul endroit l'ensemble de ses formations offertes à distance. Pensée pour répondre aux réalités d'une clientèle diversifiée, notamment les adultes en reconversion, les travailleurs et les personnes souhaitant retourner aux études, le campus virtuel vise à rendre la formation à distance accessible partout au Nouveau-Brunswick, peu importe le lieu de résidence. Il offre également une plus grande flexibilité permettant de poursuivre des études à temps partiel ou selon un horaire adapté aux réalités personnelles et professionnelles. Le détachement de Saint-Quentin de la GRC sollicite l'aide du public pour identifier une personne d'intérêt dans le cadre d'une enquête sur la circulation de faux billets dans la région. Un individu avait utilisé de faux billets de 100 $ le 24 avril dernier à des commerces de Kedgwick et de Saint-Quentin. La police publie maintenant sur son site Web et sa page Facebook des images tirées d'une caméra de sécurité où on voit l'individu en espérant que quelqu'un le reconnaisse. Il s'agit d'un homme vers la fin de la vingtaine ou au début de la trentaine. Il a une carrure moyenne et une barbe. Sa tête est rasée. Lors des deux incidents, il était tout vêtu de noir et portait aussi un chapeau noir. Il se déplaçait à bord d'une camionnette Ford F-150 grise à quatre portes. Les personnes qui reconnaissent l'individu dans les images ou qui ont des renseignements qui pourraient faire avancer l'enquête sont priées de communiquer avec le détachement de Saint-Quentin de la GRC ou avec Échec au crime. Le premier ministre Mark Carney a indiqué qu'il ne se prononcerait pas pour l'instant sur la question de savoir si les personnes souffrant uniquement d'une maladie mentale devraient pouvoir bénéficier de l'aide médicale à mourir. Il a dit vouloir attendre le rapport pour prendre des positions éclairées avant une réunion du caucus libéral sur la colline du Parlement. Un comité parlementaire composé de sénateurs et de députés examine actuellement si le pays est prêt à étendre l'aide médicale à mourir lorsque le seul problème médical sous-jacent d'une personne est une maladie mentale. Le comité a entendu les témoignages de psychiatres, de médecins et d'experts juridiques, dont la majorité estime que le Canada ne devrait pas étendre l'aide médicale à mourir aux personnes atteintes d'une maladie mentale. Pour plusieurs, la possibilité d'amélioration de l'état d'une personne souffrant de maladie mentale est au cœur des débats. Les habitants de Woodstock, au Nouveau-Brunswick, envisagent d'intenter une action en justice contre une entreprise de fabrication de croustilles très populaire qui, selon eux, a détérioré leur quartier en raison du bruit, des odeurs et du trafic. Dans un communiqué publié hier par leur avocat Basile Chiasson, ce groupe de 17 habitants affirme que l'usine Covered Bridge, ouverte en septembre dernier, a causé des perturbations importantes et persistantes à leur qualité de vie et à leurs habitations. Ces allégations interviennent moins d'un an après l'ouverture de la nouvelle usine de la compagnie à Woodstock, à la suite d'un incendie qui a détruit son usine d'origine, située à Waterville, à une quinzaine de kilomètres de là. Le gouvernement conservateur de Terre-Neuve-et-Labrador a été vivement critiqué hier par les partis d'opposition pour sa gestion d'un projet d'entente énergétique avec Hydro-Québec. Les progressistes conservateurs ont engagé Byrne Coffey, un critique virulent de l'entente de principe, et Jerome Kennedy, un ancien membre du cabinet de Danny Williams, pour les conseiller sur le projet d'entente. Le NPD et les libéraux ont mis en doute les affiliations politiques des avocats et ont accusé les progressistes conservateurs de les avoir engagés secrètement en janvier. L'ancien premier ministre progressiste conservateur Danny Williams a versé plus de 46 000 $ aux conservateurs avant les élections d'octobre, dans le but, selon ses dires, de faire échouer l'entente. Les sports dans quelques instants. Séries éliminatoires de la Coupe Stanley dans la Ligue nationale de hockey. Les Sabres de Buffalo ont vaincu les Canadiens de Montréal 4-2 pour prendre les devants 1-0 dans cette série. Ailleurs, les Ducks d'Anaheim ont défait les Golden Knights de Vegas 3-1, égalant à un gain de chaque côté leur série. Parmi les matchs à l'affiche au baseball majeur, les Rays de Tampa Bay l'ont emporté 3-0 aux dépens des Blue Jays de Toronto et défaite des Yankees de New York 6-1 contre les Rangers du Texas. De CKRO, c'était vos informations.

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2: Voici maintenant vos informations au microphone Yvon Duguay. Le détachement de Saint-Quentin de la GRC sollicite l'aide du public pour identifier une personne d'intérêt dans le cadre d'une enquête sur la circulation de faux billets dans la région. Un individu avait utilisé de faux billets de 100 $ le 24 avril dernier à des commerces de Kedgwick et de Saint-Quentin. La police publie maintenant sur son site Web et sa page Facebook des images tirées d'une caméra de sécurité où on voit l'individu en espérant que quelqu'un le reconnaisse. Il s'agit d'un homme vers la fin de la vingtaine ou au début de la trentaine. Il a une carrure moyenne et une barbe. Sa tête est rasée. Lors des deux incidents, il était tout vêtu de noir et portait aussi un chapeau noir. Il se déplaçait à bord d'une camionnette Ford F-150 grise à quatre portes. Les personnes qui reconnaissent l'individu dans les images ou qui ont des renseignements qui pourraient faire avancer l'enquête sont priées de communiquer avec le détachement de Saint-Quentin de la GRC ou avec Échec au crime. Plus des deux tiers des Canadiens sont favorables à l'idée d'interdire aux jeunes de moins de 16 ans d'avoir accès aux réseaux sociaux et aux robots conversationnels d'intelligence artificielle, selon un nouveau sondage. Lors du coup de sonde mené par Léger, 70 % des personnes interrogées se sont dites favorables à ce qu'un âge minimal soit fixé pour accéder aux réseaux sociaux tels qu'Instagram et TikTok. Un pourcentage presque identique de répondants, soit 69 % s'est dit favorable à ce qu'un certain âge soit requis pour avoir accès aux robots conversationnels d'intelligence artificielle. Plus de 80 % des personnes interrogées se sont dites préoccupées par l'impact négatif potentiel des réseaux sociaux et des robots conversationnels sur les enfants et les adolescents. Le sondage ne s'est pas penché sur les causes de ces inquiétudes. En entrevue, le vice-président exécutif du Centre du Canada de Léger, Andrew Enns, a évoqué quelques pistes, dont les récents verdicts de tribunaux américains qui ont jugé Meta et Google responsables de préjudices causés à des enfants. Le Collège communautaire du Nouveau-Brunswick a annoncé hier le lancement de son campus virtuel, une nouvelle vitrine numérique qui regroupe en un seul endroit l'ensemble de ses formations offertes à distance. Pensée pour répondre aux réalités d'une clientèle diversifiée, notamment les adultes en reconversion, les travailleurs et les personnes souhaitant retourner aux études, le campus virtuel vise à rendre la formation à distance accessible partout au Nouveau-Brunswick, peu importe le lieu de résidence. Il offre également une plus grande flexibilité permettant de poursuivre des études à temps partiel ou selon un horaire adapté aux réalités personnelles et professionnelles. Le premier ministre Mark Carney fera appel à un comité consultatif indépendant mis en place sous Justin Trudeau avant de procéder au pourvoi d'une liste croissante de sièges vacants au Sénat. Certains sénateurs se disent préoccupés par le nombre croissant de sièges à pourvoir à la Chambre haute. 9 sièges sont actuellement vacants et 6 sénateurs doivent prendre leur retraite cette année. Jusqu'à présent, M. Carney a largement gardé le secret sur la manière dont il compte procéder pour nommer les sénateurs. Il n'a encore procédé à aucune nomination à la Chambre haute depuis son entrée en fonction l'an dernier. Les habitants de Woodstock au Nouveau-Brunswick envisagent d'intenter une action en justice contre une entreprise de fabrication de croustilles très populaire qui, selon eux, a détérioré leur quartier en raison du bruit, des odeurs et du trafic. Dans un communiqué publié hier par leur avocat Basile Chiasson, ce groupe de 17 habitants affirme que l'usine Covered Bridge, ouverte en septembre dernier, a causé des perturbations importantes et persistantes à leur qualité de vie et à leurs habitations. Ces allégations interviennent moins d'un an après l'ouverture de la nouvelle usine de la compagnie à Woodstock, à la suite d'un incendie qui a détruit son usine d'origine, située à Waterville, à une quinzaine de kilomètres de là. Les sports dans quelques instants. Au hockey ce soir, séries éliminatoires de la Coupe Stanley dans la Ligue nationale. Le troisième match de la série entre les Hurricanes de la Caroline et les Flyers à Philadelphie. Les Hurricanes mènent cette série 2-0. Et dans la Ligue professionnelle de hockey féminin, série 3-5, demi-finale, Montréal est au Minnesota, cette série est égale à une partie de chaque côté. De CKRO, c'était vos informations.

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1: Bonjour et voici vos informations. Les banques alimentaires du Nouveau-Brunswick font face à une hausse marquée de l'achalandage. Nourrir NB rapporte plus de 50 000 visites par mois dans les banques alimentaires et cuisines communautaires de la province, une augmentation de 55 % comparativement à 2025. Les partis d'opposition réclament davantage d'aide financière du gouvernement Holt pour soutenir ces services essentiels. La ministre du Développement social, Cindy Miles, affirme qu'une entente de financement durable avec Nourrir NB pourrait être annoncée cet été. Pendant ce temps, la hausse du prix de l'essence inquiète aussi l'opposition. Le litre d'essence est passé d'environ 1,33 $ en début d'année à près de 1,97 $ cette semaine au Nouveau-Brunswick. La ville de Saint-Quentin devra retarder l'ouverture de son nouveau parc aquatique et de sa piscine municipale. Initialement prévue pour le 1er juillet 2026, l'inauguration est reportée en raison de facteurs externes et de contraintes budgétaires. La municipalité affirme vouloir prendre le temps nécessaire afin d'assurer une construction durable et conforme aux normes en vigueur. En attendant l'ouverture officielle, la ville annonce la tenue d'activités de sécurité aquatique durant l'été. Des camps aquatiques seront organisés avec l'équipe de la piscine municipale et incluront des sorties vers différentes piscines, plages et autres sites de la région. Les détails concernant les horaires et les inscriptions seront dévoilés prochainement par le service des sports et des loisirs de Saint-Quentin. Jeunesse Restigouche Youth a souligné mardi soir le 25e anniversaire des prix Virage vers la réussite lors d'un banquet tenu au Centre civique de Camilton. Ce programme met en valeur les élèves du comté de Restigouche qui, grâce à leur détermination, leur effort et leur persévérance, ont réussi à transformer positivement leur parcours de vie. Les récipiendaires proviennent des districts scolaires francophones nord-est et nord-ouest. L'organisme invite d'ailleurs la population à découvrir le parcours inspirant de ces jeunes à travers les témoignages partagés par les écoles participantes. Jeunesse Restigouche Youth a également remercié ses partenaires financiers, dont les districts scolaires francophones Unis et les filles Marie l'Assomption, pour leur soutien à cette édition spéciale. Les organisateurs parlent d'une soirée remplie d'émotions et de moments mémorables. Des photos du banquet seront publiées prochainement sur les réseaux sociaux de l'organisme. Au sport, Ligue nationale de hockey, l'euphorie de la victoire en 7 matchs en première ronde a été vite effacée avec une nouvelle réalité à rattraper le Canadien de Montréal qui ont échappé la première rencontre face aux Sabres de Buffalo au compte de 4-2 mercredi. Les deux équipes vont se retrouver vendredi pour la présentation de la deuxième partie de ce duel de la série demi-finale de l'Association de l'Est. Les Ducks d'Anaheim ont nivelé les chances dans leur série de deuxième tour en remportant le deuxième duel au compte de 3-1 mercredi contre les Golden Knights de Vegas. Ce soir, un seul match à l'affiche, Caroline contre Philadelphie. Voilà, c'était vos informations.
2: J'ai ici avec moi en studio ce matin Claudine Bérubé. Claudine, tu te présentes à la mairie de Kedgwick.
3: Ben oui, j'ai décidé ça. Je me suis dit, tu sais, on en garde tout le temps, puis on se demande pourquoi, mais je me suis dit, ben, pourquoi pas?
2: Hein? Pourquoi pas? Ben oui. Donc, Claudine, pour les gens de la région qui ne te connaissent pas, est-ce que tu pourrais te présenter? Tu es originaire de où? Tu es la fille à qui? La maman à qui? Donc, c'est quoi ton parcours jusqu'à maintenant?
3: OK. Moi, je suis une 1973. Peut-être que ça va en faire sourire quelques-uns. Et puis, c'est ça. Mes parents sont Claude et Thérèse Bérubé de Saint-Quentin. Mon père, lui, était bûcheron en forêt. Et puis, ma mère, elle plantait des petits arbres. Fait que c'est bien connu. C'est des travails de bras. Hein? On s'entend, c'est du travail physique. Le monde, ils sont sur place. Et puis, ils travaillent fort. C'est comme ça que j'ai été élevée, à voir mes parents travailler très fort. Et puis, de travailler fort, justement, pour avoir ce qu'on veut dans la vie. Ça fait partie, je pense, de moi, ça, de mes valeurs, de comme personne dans la société. Que quand que je commence quelque chose, et on dit de moi que je suis une personne qu'il faut qu'il voit le bout. Mais je suis bien fière de ça. comme quand j'entreprends quelque chose, je l'apporte à la fin, exactement. Et puis, mon parcours, comme t'expliquais, mes enfants, oui, faut pas j'oublie mes enfants, j'ai ma plus grande que j'ai eu la chance d'aller chercher en Chine en 1998. Et puis, c'est une expérience inoubliable. Oui, c'est des papiers, oui, c'est beaucoup de la constance, mais écoute, c'est rien à côté de quand que on prend notre enfant dans nos bras. Et puis, tu sais, comme je recommande l'adoption, là, toutes les gens qui y pensent, c'est des très belles expériences de vie. Après ça, j'ai eu la chance d'adopter mon petit garçon, Robbie. Ma première, c'est Amika. Mon deuxième, Robbie, qui est adopté à la province. Lui, c'est la même chose. C'est de la documentation, mais pas la même chose au niveau de la documentation, mais c'est semblable tout de même. Et puis, j'ai eu la chance d'avoir ma belle Catherine. J'ai vécu une grossesse à terme. Et puis, c'est ça. Fait que ça a complété ma famille. Je suis très heureuse avec mes enfants. Puis, j'ai une belle petite fille qui s'appelle Sophia aussi. Et puis, on a appris tout dernièrement que j'allais être grand-maman une deuxième fois.
2: Oh wow, félicitations!
3: Merci, je suis tellement fière de ça. C'est des amours. C'est ma famille qui fait ma force. Ma famille, mes amis, mon environnement. J'ai toujours été proche des gens. Fait que c'est ça qui fait que... c'est comme quand il se passe des choses, on a du réconfort, puis c'est important d'avoir un bon réseau.
2: Un bon système de sport, un village un peu comme on peut dire.
3: Exactement, exactement.
2: Donc, c'est quoi qui t'a motivé pour te présenter aux élections?
3: Plusieurs choses, finalement. Tu sais, comme on veut tout ce qui est le plus, on dirait, comme le plus merveilleux pour tout le monde. On travaille fort, puis on se dit que, tu sais, qu'est-ce qu'on pourrait faire? J'ai travaillé en santé et sécurité pendant plusieurs années. Et puis, il y avait un manque de services de garde à ce moment-là. Puis mon amour pour les enfants, comme que je viens d'expliquer, ça m'a apporté à vivre autre chose. Puis je me suis ouvert au niveau de l'éducation. Puis j'ai développé cet amour-là en ouvrant un service de garde. Puis en m'ouvrant aussi aux gens, parce que j'ai toujours travaillé dans le public avec les gens. Puis... C'était une approche différente. C'était de rencontrer les gens, de voir c'était quoi leurs besoins, d'offrir le service. Les enfants arrivaient à la maison tôt le matin, et puis d'organiser les activités, d'apprendre au travers du ministère de la petite enfance aussi, parce que on m'a beaucoup appris au fil des années. Ça s'en va sur 9 ans que je suis dans le domaine. Et puis j'ai appris énormément. Il y a des gens merveilleux qui viennent à notre rencontre et puis qui nous enseigne plein de choses. Puis la passion, ça se développe. À un moment donné, l'amour s'est transformé en passion. C'est organiser les activités, rencontrer les gens, créer des liens avec les parents, tu sais, comme réconforter aussi, rassurer. Je pense que ça fait partie de moi-même.
2: Donc, est-ce que tu es nerveuse un peu de te présenter aux élections?
3: Non, pas du tout. Finalement, c'est justement toute cette expérience-là qui fait que je suis une personne qui est quand même sereine socialement. Fait que je me dis, tu sais, comme à mesure qu'il se passe quelque chose, je suis une personne qui va toujours prendre un temps de réflexion sur comment est-ce qu'on peut apporter ça, qu'est-ce qu'on pourrait faire, essayer de trouver des solutions, parler avec les gens. J'aime beaucoup avoir l'opinion des gens parce que j'ai appris que plusieurs têtes valaient mieux qu'une. Et puis que d'avoir les opinions des gens aussi, ça nous ouvre des portes. T'sais, on pense pas à tout, même si on aimerait ça. Là. Et puis même si qu'on pense qu'on comprend tout, c'est pas vrai non plus. T'sais, mais les opinions des gens, c'est très important parce que ça nous donne aussi, ça nous apporte aussi des solutions. Fait que de travailler en équipe, j'adore ça aussi. Je suis pas une personne qui est vraiment comme tout le temps comme seule. J'aime être entourée de plein de monde, que ça bouge, que c'est quand c'est le fun. Là. Puis c'est pour ça que je suis une personne aussi qui veut tout le temps créer des activités, faire partie. Faut que ça bouge, faut que ça bouge. Même comme des fois, je disais ça à mes éducatrices chez nous. Caroline, on est vendredi, puis là ils s'en allent, on dirait que c'est calme, là. Mais comme vraiment comme trop calme là. Là j'ai hâte au lundi matin. C'est comme...
2: Des fois, quand c'est trop calme, c'est comme, OK, il y a quelque chose de wrong, parce qu'on va se le dire, Quand un enfant est trop calme, des fois, on dirait que c'est, ça devient inquiétant, là. Oh, oh, là!
3: Oui, oui, exactement, exactement. Fait que, oui, c'est un peu ça. Puis non, ben, je me suis posé des questions normales, comme, tu sais, c'est quoi les rôles, les responsabilités d'un maire, les conseillers. J'ai fait beaucoup de lectures. Je suis une personne qui aime lire. Et puis, j'ai posé des questions. Tu sais, les anciens chez nous, je les appelle comme ça, les bâtisseurs, poser plein de questions au monde pour voir ce qui avait été fait, qui avait fait quoi, en quelle année. C'est comme toutes les affaires qui ont été mises là-dedans. J'ai eu plein de réponses. Le monde, ils ont tout ouvert. C'est super. C'est le fun. Puis, tu sais, comme après ça, je m'en allais. Puis, tu sais, comme je me disais, ah, c'est comme ça qu'ils ont fait ça, tu sais, à ce moment-là. Puis, tu sais, comme je trouve ça beau. Je trouve la générosité aussi du monde, la place. C'est le fun, l'investissement qu'ils ont mis dans la création de toutes les choses qui nous entourent. C'est de s'en rendre compte puis de voir comment est-ce que le monde sont merveilleux vraiment.
2: Donc, Claudine, si tu es élue le 11 mai prochain, ce serait quoi un dossier que tu aimerais te pencher dessus?
3: Oui, ça, moi, personnellement, j'ai parlé au monde, tu sais, comme toujours, parce que je vais à la rencontre des gens, puis on m'a apporté une problématique de foyer de soins, parce qu'on sait que la population est vieillissante à Kedgwick. Et puis, je sais qu'il y a un beau foyer neuf qui se fait à Saint-Quentin. C'est vraiment super. C'est des belles nouvelles. C'est rassurant même pour la population. Tu sais, on va avoir de quoi de neuf. C'est beau. Mais les gens aimeraient tout de même avoir un foyer, tu sais, comme qui les représenterait sur place à Kedgwick. Moi, je suis une personne qui est proche du monde. Fait que quand on me pose des questions au niveau du bien-être des gens, ben ça vient me chercher comme personne. Ça touche mes valeurs personnelles. Fait que comme que je vous ai dit, quand que je touche un dossier, j'aime l'apporter à terme. Fait que c'est sûr qu'un foyer de soins pour nos personnes âgées, ça serait pas trop avec les gens qui pourraient en prendre soin. Les familles, comme que je parlais, c'est important, la famille. C'est ça qui nous construit. C'est ça qui fait qu'on ait nos valeurs. Puis c'est important. Puis tous les autres dossiers qui sont déjà entamés, c'est important de les continuer, de les apporter eux autres aussi le plus loin possible. Puis même si ça prend un peu de l'acharnement positif parfois, de téléphoner, je me suis déjà fait dire, Colin, je pense que je vais rencontrer celle-là parce qu'elle me lâchera pas. Ben je pense que c'est un petit peu ça de l'amour aussi, de se mettre sur quelque chose puis dire, hey, je suis là. Puis ça va avancer, ça n'aura pas le choix, tu sais. Puis quand on prend ça comme ça, les choses avancent. Les gens participent, puis tu sais, comme nos dirigeants qui sont plus hauts dans les ministères, ils ont un cœur, eux autres aussi, ce monde-là. Je pense que c'est des gens, en général, qui ont quand même des grandes valeurs, mais peu importe les préoccupations qu'ils peuvent avoir, eux autres aussi, puis leurs problèmes, quand on réussit à pouvoir s'asseoir avec eux autres, d'avoir une bonne conversation sincère et honnête, on peut avoir des développements. Puis c'est sur ce côté-là qu'il faut aller. On est une belle petite communauté, plein d'amour. Et puis, il faut viser là-dessus. Pas sur... tu sais, moi j'ai, dernièrement, il faut que je mentionne ça, on en garde tout Facebook, les affaires. Puis, j'ai vu une compétition de jeunes enfants. Puis, il y en a un qui gagnait première place. Puis, il y avait un petit garçon à deuxième place, puis troisième place. Puis, il nous a donné la main. Puis, il nous a dit, hey, non, aujourd'hui, là, on est tous égales. Puis, c'est de même que ça devrait se passer. Moi, dans mon livre à moi, on ne devrait pas avoir de chicane, de ne pas être capable de pouvoir s'asseoir à une table pour régler des choses. On est tous des êtres humains avec des cœurs, avec des rêves. Puis, oui, des rêves. Parce que des rêves, c'est ça qu'on va travailler pour qu'ils deviennent réalité. Tu sais, les gens, on a tout un cheminement personnel. Tu sais, on grandit. Quand on est jeune, on peut rêver de devenir une vedette dans l'hockey. On peut rêver de devenir une danseuse étoile. Tu sais, j'en vois plein d'enfants chez nous, ça danse en avant des miroirs. On tourne. On a tous des beaux rêves. On arrive à l'adolescence, puis on trouve tout ça beau des mariages. La belle grande robe blanche. Puis là, ils vécurent et eurent plusieurs enfants. Tu sais, on écoute nos films de Noël à la télévision. Puis, tu sais, c'est réconfortant. important. L'amour, ça existe, puis c'est important. Puis je veux dire, à ce moment-là, c'est comme nos rêves, ça fait partie de nos espoirs. C'est ça qui fait la force du monde qui nous entoure. Fait que nos entrepreneurs qui rêvent, il faut qu'ils peuvent avoir une porte qui soit ouverte à les entendre leurs rêves. Puis qu'est-ce qu'on peut faire pour les réaliser, nos rêves? Il y en a plein de monde qui réalise. Puis tu sais, comme on n'est pas des exceptions à Kedgwick, là. Tu sais, on est des gens avec des cœurs, qui ont des rêves. Puis c'est important. C'est ça qui fait la chaleur humaine dans une communauté. Il faut pas sortir ça. Faut aller rechercher ça. Malheureusement, avec la pandémie, ça nous a été un peu enlevé. On n'avait plus le droit de contact. Les liens ont été coupés. Mais moi, je suis pour ça. Je suis pour que ça revienne, pour aller rechercher qu'est-ce qu'on nous a fait perdre. Puis, on parle de valeurs humaines, d'écouter les gens, d'être ici en ce moment pour vouloir faire une différence. Peu importe, tu sais, comme des fois, on me pose la question, Claudine, si t'es pas élue, ça dérange pas. Je me sens dans mon cœur d'avoir fait une belle campagne, d'avoir donné tout ce que j'avais pour pouvoir représenter les gens. Si qu'ils me choisissent, tant mieux. Je vais faire tout mon possible, puis je vais y mettre tout mon cœur, comme que j'ai déjà dit, pour aller chercher puis réaliser les rêves de tout le monde. Mais c'est pas grave, même si on me choisit pas, je me dis, écoute, Monsieur Gagnon a quand même travaillé très fort du moment qu'il était là, en espérant toujours, parce que moi, même aussi, il faut que je spécifie, quand on fait des erreurs, on est des êtres humains, on les répare. On fait mieux la fois d'après. Tu sais, je veux dire, il y a personne qui en fait pas d'erreur non plus. Puis, je suis pas une personne qui est rancunière. J'aime trop la vie pour ça. Je suis une personne qui avance. Mais je veux pas de mal à personne, puis j'aimerais pas qu'on m'en voudrait non plus. Tu sais, mais je souhaite toute la chance du monde à mon candidat opposé aussi. Puis les conseillers, je vous fais tout un gros salut. Et puis, j'aimerais bien travailler avec vous autres, apprendre à vous connaître, savoir c'est quoi vous autres que vous aimez, comment vous voyez Kedgwick, puis qu'est-ce que vous pourriez faire vous autres aussi à votre tour pour améliorer notre situation. Parce que il faut penser qu'il y a toujours des solutions, toujours. Il suffit d'être ensemble pour les trouver.
2: Donc, merci beaucoup, Claudine, pour cette magnifique entrevue. On rappelle aux gens d'aller voter, c'est le 11 mai prochain. Pour Kedgwick, vous pouvez aller voter à la salle des citoyens. Et pour les citoyens de Saint-Jean-Baptiste, vous allez pouvoir aller voter à la caserne des pompiers de Saint-Jean-Baptiste. Merci beaucoup, Claudine, encore une fois.
3: Merci. Pour terminer, je vais juste dire le 11 mai, je vais aller avec mon slogan. Aidez-moi à vous aider. Fait que votez Claudine Bérubé.
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1: Voici maintenant vos informations au microphone Yvon Duguay. Le détachement de Saint-Quentin de la GRC sollicite l'aide du public pour identifier une personne d'intérêt dans le cadre d'une enquête sur la circulation de faux billets dans la région. Un individu avait utilisé de faux billets de 100 $ le 24 avril dernier à des commerces de Kedgwick et de Saint-Quentin. La police publie maintenant sur son site Web et sa page Facebook des images tirées d'une caméra de sécurité où on voit l'individu en espérant que quelqu'un le reconnaisse. Il s'agit d'un homme vers la fin de la vingtaine ou au début de la trentaine. Il a une carrure moyenne et une barbe. Sa tête est rasée. Lors des deux incidents, il était tout vêtu de noir et portait aussi un chapeau noir. Il se déplaçait à bord d'une camionnette Ford F-150 grise à quatre portes. Les personnes qui reconnaissent l'individu dans les images ou qui ont des renseignements qui pourraient faire avancer l'enquête sont priées de communiquer avec le détachement de Saint-Quentin de la GRC ou avec Échec au crime. Plus des deux tiers des Canadiens sont favorables à l'idée d'interdire aux jeunes de moins de 16 ans d'avoir accès aux réseaux sociaux et aux robots conversationnels d'intelligence artificielle, selon un nouveau sondage. Lors du coup de sonde mené par Léger, 70 % des personnes interrogées se sont dites favorables à ce qu'un âge minimal soit fixé pour accéder aux réseaux sociaux tels qu'Instagram et TikTok. Un pourcentage presque identique de répondants, soit 69 % s'est dit favorable à ce qu'un certain âge soit requis pour avoir accès aux robots conversationnels d'intelligence artificielle. Plus de 80 % des personnes interrogées se sont dites préoccupées par l'impact négatif potentiel des réseaux sociaux et des robots conversationnels sur les enfants et les adolescents. Le sondage ne s'est pas penché sur les causes de ces inquiétudes. En entrevue, le vice-président exécutif du Centre du Canada de Léger, Andrew Enns, a évoqué quelques pistes, dont les récents verdicts de tribunaux américains qui ont jugé Meta et Google responsables de préjudices causés à des enfants. Le Collège communautaire du Nouveau-Brunswick a annoncé hier le lancement de son campus virtuel, une nouvelle vitrine numérique qui regroupe en un seul endroit l'ensemble de ses formations offertes à distance. Pensé pour répondre aux réalités d'une clientèle diversifiée, notamment les adultes en reconversion, les travailleurs et les personnes souhaitant retourner aux études, le campus virtuel vise à rendre la formation à distance accessible partout au Nouveau-Brunswick, peu importe le lieu de résidence. Il offre également une plus grande flexibilité permettant de poursuivre des études à temps partiel ou selon un horaire adapté aux réalités personnelles et professionnelles. Le premier ministre Mark Carney fera appel à un comité consultatif indépendant mis en place sous Justin Trudeau avant de procéder au pourvoi d'une liste croissante de sièges vacants au Sénat. Certains sénateurs se disent préoccupés par le nombre croissant de sièges à pourvoir à la Chambre haute. 9 sièges sont actuellement vacants et 6 sénateurs doivent prendre leur retraite cette année. Jusqu'à présent, M. Carney a largement gardé le secret sur la manière dont il compte procéder pour nommer les sénateurs. Il n'a encore procédé à aucune nomination à la Chambre haute depuis son entrée en fonction l'an dernier. Les habitants de Woodstock au Nouveau-Brunswick envisagent d'intenter une action en justice contre une entreprise de fabrication de croustilles très populaire qui, selon eux, a détérioré leur quartier en raison du bruit, des odeurs et du trafic. Dans un communiqué publié hier par leur avocat Basile Chiasson, ce groupe de 17 habitants affirme que l'usine Covered Bridge, ouverte en septembre dernier, a causé des perturbations importantes et persistantes à leur qualité de vie et à leurs habitations. Ces allégations interviennent moins d'un an après l'ouverture de la nouvelle usine de la compagnie à Woodstock, à la suite d'un incendie qui a détruit son usine d'origine, située à Waterville, à une quinzaine de kilomètres de là. Les sports dans quelques instants. Au hockey ce soir, séries éliminatoires de la Coupe Stanley dans la Ligue nationale. Le troisième match de la série entre les Hurricanes de la Caroline et les Flyers à Philadelphie. Les Hurricanes mènent cette série 2-0. Et dans la Ligue professionnelle de hockey féminin, série 3-5, demi-finale, Montréal est au Minnesota. Cette série est égale à 1 de chaque côté. De CKRO, c'était vos informations.

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1: Voici maintenant vos informations. Au microphone, Yvon Duguay. Le détachement de Saint-Quentin de la GRC sollicite l'aide du public pour identifier une personne d'intérêt dans le cadre d'une enquête sur la circulation de faux billets dans la région. Un individu avait utilisé de faux billets de 100 $ le 24 avril dernier à des commerces de Kedgwick et de Saint-Quentin. La police publie maintenant sur son site Web et sa page Facebook des images tirées d'une caméra de sécurité où on voit l'individu en espérant que quelqu'un le reconnaisse. Il s'agit d'un homme vers la fin de la vingtaine ou au début de la trentaine. Il a une carrure moyenne et une barbe. Sa tête est rasée. Lors des deux incidents, il était tout vêtu de noir et portait aussi un chapeau noir. Il se déplaçait à bord d'une camionnette Ford F-150 grise à quatre portes. Les personnes qui reconnaissent l'individu dans les

images ou qui ont des renseignements qui pourraient faire avancer l'enquête sont priés de communiquer avec le détachement de Saint-Quentin de la GRC ou avec Échec au crime. Plus des deux tiers des Canadiens sont favorables à l'idée d'interdire aux jeunes de moins de 16 ans d'avoir accès aux réseaux sociaux et aux robots conversationnels d'intelligence artificielle, selon un nouveau sondage. Lors du coup de sonde mené par Léger, 70 % des personnes interrogées se sont dites favorables à ce qu'un âge minimal soit fixé pour accéder aux réseaux sociaux tels qu'Instagram et TikTok. Un pourcentage presque identique de répondants, soit 69 % s'est dit favorable à ce qu'un certain âge soit requis pour avoir accès aux robots conversationnels d'intelligence artificielle. Plus de 80 % des personnes interrogées se sont dites préoccupées par l'impact négatif potentiel des réseaux sociaux et des robots conversationnels sur les enfants et les adolescents. Le sondage ne s'est pas penché sur les causes de ces inquiétudes. En entrevue, le vice-président exécutif du Centre du Canada de Léger, Andrew Enns, a évoqué quelques pistes, dont les récents verdicts de tribunaux américains qui ont jugé Meta et Google responsables de préjudices causés à des enfants. Le Collège communautaire du Nouveau-Brunswick a annoncé hier le lancement de son campus virtuel, une nouvelle vitrine numérique qui regroupe en un seul endroit l'ensemble de ses formations offertes à distance. Pensée pour répondre aux réalités d'une clientèle diversifiée, notamment les adultes en reconversion, les travailleurs et les personnes souhaitant retourner aux études, le campus virtuel vise à rendre la formation à distance accessible partout au Nouveau-Brunswick, peu importe le lieu de résidence. Il offre également une plus grande flexibilité permettant de poursuivre des études à temps partiel ou selon un horaire adapté aux réalités personnelles et professionnelles. Le premier ministre Mark Carney fera appel à un comité consultatif indépendant mis en place sous Justin Trudeau avant de procéder au pourvoi d'une liste croissante de sièges vacants au Sénat. Certains sénateurs se disent préoccupés par le nombre croissant de sièges à pourvoir à la Chambre haute. 9 sièges sont actuellement vacants et 6 sénateurs doivent prendre leur retraite cette année. Jusqu'à présent, M. Carney a largement gardé le secret sur la manière dont il compte procéder pour nommer les sénateurs. Il n'a encore procédé à aucune nomination à la Chambre haute depuis son entrée en fonction l'an dernier. Les habitants de Woodstock, au Nouveau-Brunswick, envisagent d'intenter une action en justice contre une entreprise de fabrication de croustilles très populaire qui, selon eux, a détérioré leur quartier en raison du bruit, des odeurs et du trafic. Dans un communiqué publié hier par leur avocat Basile Chiasson, ce groupe de 17 habitants affirme que l'usine Covered Bridge, ouverte en septembre dernier, a causé des perturbations importantes et persistantes à leur qualité de vie et à leurs habitations. Ces allégations interviennent moins d'un an après l'ouverture de la nouvelle usine de la compagnie à Woodstock, à la suite d'un incendie qui a détruit son usine d'origine, située à Waterville, à une quinzaine de kilomètres de là. Les sports dans quelques instants. Au hockey ce soir, séries éliminatoires de la Coupe Stanley dans la Ligue nationale. Le troisième match de la série entre les Hurricanes de la Caroline et les Flyers à Philadelphie. Les Hurricanes mènent cette série 2-0. Et dans la Ligue professionnelle de hockey féminin, série 3-5, demi-finale, Montréal est au Minnesota. Cette série est égale à 1 de chaque côté. De CKRO, c'était vos informations.